0: Merci Seigneur pour tout ce que tu nous as fait, pour nous avoir préservé.
1: Il travaille comme sécurité dans la maison. Voilà. Monsieur David qui vient vous voir.
2: Oh, comment ça va, Sam?
3: Ça va bien.
2: Wow. Qui habite ici? Wow, c'est une grande famille.
3: Ils sont partis.
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2: Salut.
3: Okay, portez-vous bien.
2: 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Bye bye.
3: Portez-vous bien.
2: Okay, bye bye. Bye bye.
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4: Living in a tent city with no clean toilets or electricity really does.
5: Hey, bonjour le patron.
6: Je suis en train de recharger le téléphone alors.
5: Mais ça marche comment? Des gens amènent le téléphone?
6: Amènent le téléphone avec 10 gourdes, avec le chargeur.
4: In the alley beside the entry to the Delma 56